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1: Nous aussi avons été étonnés de voir des drones nettoyer la toiture de l'église d'Asparin. Plus tard, quand ces mêmes drones ont traité le bâtiment où sont situés les studios de Radio Cultura, nous en avons profité pour interroger Vicente Iparraguer, gérant de la société Begi Urdin. Vicente nous raconte son parcours et nous dévoile les possibilités qu'offre l'utilisation des drones, aussi bien pour le nettoyage de bâtiments que pour le monde agricole.
2: C'est clair que l'étonnement arrive très rapidement vis-à-vis des gens qui voient les drones travailler. Et puis bon, même si on commence à être un petit peu habitué avec la taille des drones que l'on voit pour les images de télé, ces choses-là, c'est vrai que la taille de nos drones interpelle automatiquement et les questions fusent de suite vis-à-vis des gens qui sont assez étonnés. Bonjour à tous, je m'appelle Vicente Iparraguer, j'habite Mouguère et puis je suis le gérant d'une société qui s'appelle Begi Urdin et qui travaille essentiellement maintenant avec des systèmes de drones pour tout ce qui peut être un nettoyage de bâtiments et pour d'autres applications, y compris dans l'agriculture maintenant. Déjà à la base, je suis issu de l'audiovisuel, donc je suis caméraman professionnel et pilote de drones depuis quelques années. Et la passion de l'image, elle est toujours là parce que je suis toujours caméraman professionnel. Donc je travaille toujours les week-ends, notamment pour Canal+, pour les matchs de rugby et de football et ces choses-là. Pour d'autres événements aussi, que ce soit des courses automobiles, des choses comme ça. Et puis accessoirement, ça m'arrive de faire des remplacements pour Je Colte les Bichta. Donc voilà, la passion de l'image, elle est toujours là. Et en tant que caméraman, on a vu arriver de plus en plus de drones et de possibilités de voir des choses différentes grâce à ces images aériennes et que l'on voyait que par hélicoptère. Et la passion, elle est venue comme ça, en fait. Je me suis dit, mais c'est vraiment chouette, quoi. Et j'ai commencé à tester, et puis voilà, puis j'ai passé les diplômes nécessaires. Et voilà, maintenant, on fait du drone pour l'image aussi. J'ai eu la chance de connaître des copains qui sont caméramans, qui ont été précurseurs en méthode de drone ici, dans le Pays Basque, puisque ça fait, je crois, plus d'une dizaine d'années qu'ils le pratiquent. Ils ont fait partie de cette école où ils montaient leurs propres drones avec des caméras spécifiques, enfin des choses comme ça, avant que ce ne soit des drones comme ils sont maintenant. Donc j'ai eu la chance de les voir travailler, j'ai eu la chance de faire une formation avec eux. Après, voilà, j'ai passé quelque chose de beaucoup plus officiel, carrément avec le diplôme qui a été obligatoire. Et là où ça a commencé avec la partie image, maintenant on s'aperçoit que les drones sont de plus en plus miniatures, avec des qualités de plus en plus professionnelles. Et puis maintenant, on développe des drones, je dirais, pour l'utilisation beaucoup plus technique. Pour des choses dans l'agriculture et ces choses-là qui sont amenées à se développer. Et le marché, pour l'instant, est assez grand et assez ouvert, on va dire. Il y a des drones pour de plus en plus d'applications différentes. Ça s'est passé tout simplement lors d'une formation pratique de pilotage que j'ai été faire du côté d'Argelès-sur-Mer. Ils développaient des drones techniques sur place. Et je voulais voir en fait qu'est-ce qu'il en était exactement. On commence à en entendre un petit peu parler dans le milieu. Mais bon, c'était surtout des drones internationaux, plutôt chinois et compagnie, qui commençaient à arriver sur le marché. Beaucoup plus gros, beaucoup plus imposants. Et là, le fait de faire cette formation dans cet organisme-là qui crée ses propres drones, mais très techniques, vraiment à l'opposé de ce que je savais faire par rapport à l'image et l'utilisation. Et je me suis dit, mais c'est fantastique parce qu'on peut faire beaucoup de travaux maintenant grâce à cet outil. En limitant, je dirais, les problèmes qu'il peut y avoir de sécurité, de hauteur. Et je me suis dit, voyons, on va voir ce que ça peut donner, on va essayer. Actuellement, je dirais qu'il existe deux domaines qui se développent vraiment très très bien. C'est le domaine des travaux du bâtiment. Tout ce qui peut être donc démoussage de toiture, nettoyage de façade, bardage, les nettoyages de panneaux photovoltaïques aussi peuvent se faire avec des drones. Et il y a l'autre côté, la partie plus agricole, où maintenant on développe des drones avec des caméras thermiques qui permettent de sonder les sols, par exemple pour des vignes, en montrant les manques qu'il peut y avoir d'eau, d'azote ou ces choses-là. Ça peut être pour, je parle des vignes, mais ça peut être pour d'autres cultures. Et maintenant, des drones justement par rapport à la partie agricole, notamment d'épandage ou de destruction de nuisibles aussi. Enfin, dans le cadre de notre activité, on fait aussi du destruction de lignes frelons-asiatiques avec le drone, les traitements des palmiers contre les papillons qui agressent, et on essaie de développer aussi un système pour tout ce qui est chenilles processionnaires. Voilà. D'abord, le nom Bigourdine, en fait, c'est une caractéristique familiale par rapport au regard, aux yeux bleus. Ça caractérise vraiment toute la famille. Et puis le projet en lui-même, ça faisait longtemps que j'avais envie de tester quelque chose de moi-même, de créer quelque chose en fait. Et ça m'est paru tout à fait évident de le créer là-dedans, dans le domaine dans lequel je commençais à mettre un pied depuis quelques temps. Voilà. Il a suffi de faire un premier bâtiment, par exemple, pour un démoussage de toiture, où on nous a demandé, est-ce que vous ne pourriez pas faire, par exemple, nettoyer les façades avec ? Donc on a fait des tests qui ont été positifs, donc on a développé à ce niveau-là. C'est la même chose maintenant, par exemple, pour du nettoyage de vitres, de bâtiments vitrés, où on nous a demandé. Donc on connaît les facultés des machines, on sait ce qu'elles peuvent faire. Maintenant, il faut trouver la bonne alchimie, comme on dit, entre les produits que l'on utilise, les techniques de pilotage, parce que vous ne pilotez pas ce genre de drone comme vous pouvez piloter un petit drone pour vous amuser ou pour faire de l'image. Donc voilà, voir qu'est-ce qui est faisable, pas faisable. On teste aussi, il faut dire les choses comme elles sont. On n'est pas constamment à 100% sûr de la réalisation de ce que l'on va faire, mais ça se fait naturellement. Et petit à petit, on nous dit, si vous pouvez faire ça, pourquoi on ne pourrait pas essayer de faire ça aussi ? Et puis on dit, banco, on va essayer, et puis voilà. Au départ, effectivement, j'étais précurseur dans le coin, puisque j'étais le premier à créer ce système-là. Très vite après, il y avait à peu près 5 ou 6 gars qui s'étaient montés aussi. Et puis un jour, on s'est tout d'abord tous retrouvés. Alors, Hôtel du Palais fait partie des très très gros chantiers, au départ, dont on nous avait demandé de faire un devis. Donc moi, tout seul, je n'étais pas capable, les collègues tout seuls n'étaient pas capables. Et on s'est dit, mais à plusieurs, peut-être qu'on serait capable de faire des projets plus importants. Et c'est comme ça qu'est venu le fait de travailler maintenant en équipe et à plusieurs. Ça permet déjà, d'un, de travailler en équipe, qui est une chose très importante à mes yeux. Et puis de deux, je dirais de simplifier le travail en lui-même, de rationaliser, de permettre de faire des chantiers beaucoup plus importants, sur des temps plus courts. Puis que si on a un problème, on a toujours un moyen de réparation derrière, de secours, on va dire. Puis j'ai la chance d'avoir surtout des super pilotes et des gars qui sont passionnés par ça aussi. Donc on va dire qu'on va continuer à toucher du bois, mais pour l'instant c'est super quoi. Au sein de Bigourdine, on est 3 titulaires. Et après, là, on développe un petit peu des contacts et des travaux avec d'autres, notamment sur Saint-Palais, Mathias, qui s'est créé lui aussi, avec qui on va faire un gros chantier sur la société Bilta Garbi pour la station d'épuration et de traitement. En fait, ça se fait au feeling aussi. Nous, on se connaît depuis 3 ans, donc on travaille depuis 2 bonnes années, je dirais, vraiment ensemble. On sait qui peut faire quoi et qui comment. Moi, j'en suis arrivé au stade où je fais peut-être un peu plus de relationnel, de recherche, de chantier, de travaux, comment apporter une solution. Et puis derrière, j'ai mes deux, je les appelle mes deux pilotes de chasse qui sont là, qui sont des machines de guerre, quoi, qui viennent dès qu'un chantier est à faire. Et on développe petit à petit. On a intégré aussi un gars qui nous fait du traitement de nids de frelons. Parce que nous, avec les drones, on peut les faire à de très grandes hauteurs, mais on n'a pas les capacités de faire sous des toitures et des choses comme ça. J'ai quelqu'un maintenant avec qui je travaille qui peut nous faire ça, qui répond très rapidement aux demandes. Donc voilà, je dirais un travail en équipe et qui se développe petit à petit. Et c'est chouette comme ça, quoi, en fait. Par exemple, sur Asparin, le premier chantier que l'on a fait, on a fait le traitement de l'église, de certaines grosses parties de l'église. C'était une demande qui a été faite par la mairie. On a obtenu le marché. Et une fois qu'on a rencontré les personnes, on leur explique comment on travaille d'abord. On va travailler de telle façon, la partie administrative, tout ce qui demande d'autorisation de vol et tout ça, c'est nous qui nous en occupons. On essaie d'être le plus carré possible. Et une fois que tout est mis en place et qu'on a tous nos accords, on dit, voilà, on peut venir telle semaine faire tel chantier. Il va nous falloir 2 jours, 3 jours. Il faudrait qu'on puisse bloquer la rue de telle heure à telle heure, de façon à ce qu'on puisse travailler en toute sécurité, en ayant une zone de confort pour le pilote, pour la pose, le lever du drone, et que lui puisse toujours avoir son drone à vue, comme on dit. Et voilà, ça fonctionne comme ça. Concernant l'église d'Asparin, par exemple, on a surtout agi, nous, sur les façades. Nous avons une partie de toiture, celle du clocher, que nous avons traitée, mais nous avons surtout travaillé les façades. Et je ne sais pas comment, à l'époque, ça se faisait. Je sais que là, récemment, c'était plutôt des poses d'échafaudage, avec toutes les contraintes qu'il y a aussi, y compris du personnel qui montait sur les échafaudages, donc bon, il peut y avoir aussi. Tandis que là, c'est vrai que c'est une contrainte en moins, c'est l'échafaudage. C'est une machine qui travaille, avec un pilote en bas. Et donc, s'il y a un problème, ce n'est pas l'aspect humain qui rentre en compte, c'est l'aspect mécanique. Donc à partir de là, ça enlève déjà certaines contraintes et certains risques, notamment sur des chantiers de toiture, par exemple, comme ça a été fait sur le bâtiment Harry. Ce sont les drones qui ont fonctionné et le personnel, les pilotes, grâce à un camion à nacelle, se mettaient au niveau, mais n'ont pas mis les pieds, je dirais, ou très peu les pieds sur la toiture. Donc en fait, ça évite les risques de chute et ces choses-là, quoi. Effectivement, c'est un gain de temps par rapport à un échafaudage. C'est un gain de temps aussi par rapport à la pulvérisation, par rapport à une personne qui va marcher ou le long qui va pulvériser. Là, le drone a, je dirais, un spectre d'épandage beaucoup plus important. Donc, ça permet de couvrir plus facilement des couches. Et puis maintenant, la chance que l'on a, c'est que l'on a des produits, on va dire, qui sont quasiment biodégradables à 100%. Où c'est, une fois que vous avez pulvérisé votre produit, c'est le temps qui va agir. C'est-à-dire que la pluie, le vent vont faire réagir ces produits qui vont travailler sur les façades. Donc, il y a aussi cet aspect-là où on n'utilise plus de karcher. Donc, on n'agresse plus les façades ni les toitures avec. Et ça permet de garder une certaine imperméabilité des supports plus longtemps. Au niveau du fonctionnement, le drone en lui-même, il faut le comparer un petit peu à une lance de karcher, on va dire comme ça. Même si je n'aime pas utiliser le mot karcher, mais nous avons la pompe et la cuve qui est au sol. Et en fait, le drone en lui-même monte le tuyau. Ce sont des drones qui sont très importants, qui font à peu près entre 85 et 90 fois 15 d'envergure, avec des moteurs assez puissants qui permettent de monter un tuyau jusqu'à 50 mètres à peu près d'altitude. On en a un aussi qui permet de monter jusqu'à 70 à 80 mètres. Hein. Mais bon, là, c'est un peu plus. Et le drone en lui-même porte le tuyau avec une lance qu'il a sous son moteur. Et cette lance, en fait, c'est tout simplement des lances comme des lances de karcher, mais avec des pulvérisations larges. On peut mettre un petit peu ce qu'on appelle de la haute pression, mais nous, on utilise essentiellement de la basse pression pour pulvériser uniquement le produit. C'est le produit qui agit, comme je disais précédemment. Au tout début de l'activité, il y a eu beaucoup de réticences. Énormément de réticence, surtout ici au Pays Basque où on est quand même habitué à très bien entretenir nos maisons et les faire nous-mêmes. Donc tout ce qui était par exemple démoussage de toiture, les gens ne comprenaient pas comment une machine pouvait le faire à leur place. Enfin, je raconte toujours cette anecdote-là parce que il a fallu que mon tout premier chantier, qui a été l'église de Bassus-Harry, ça a fait un effet boule de neige en fait. Les gens sont venus, ont vu cette machine travailler, m'ont demandé mais si je pouvais faire des toitures, comment ça se faisait. Et une fois qu'ils ont vu la machine travailler, c'est parti de là. Maintenant, c'est du bouche à oreille, en fait. Les gens nous appellent. Oui, vous avez fait ça à tel endroit. Voilà, j'aurais un devis à faire pour ma toiture. Ou beaucoup de personnes âgées aussi nous disent, voilà, je ne peux plus monter sur mon toit. Est-ce que votre solution... Après, il y a toujours l'aspect financier. Ou ben, ne connaissant pas exactement, la crainte qu'il y a, c'est de savoir si c'est plus cher ou moins cher que des gens qui le font encore. J'aime bien expliquer aux gens que, oui, effectivement, on peut rentrer en concurrence avec certains corps de métier, mais en fait, notre but à nous, c'est vraiment d'apporter une solution. Et je vois qu'on a de plus en plus de demandes de charpentiers, des choses-là, qui, jusqu'à maintenant, pouvaient refuser des chantiers, question de hauteur, ces choses-là. Et ils savent que l'on existe et nous appellent en nous disant, voilà, ben, j'ai tel chantier, donc est-ce que ça vous ennuierait de nous le faire ou d'être sous-traitant pour nous? Voilà, maintenant, on travaille comme ça, en fait. L'ensemble des pilotes qui travaillent comme nous maintenant dans le drone technique vous diront qu'il n'y a rien qui est simple. D'abord, il y a le pilotage du drone. Un petit drone que l'on trouve dans le commerce ou pour faire de l'image ou de l'amusement ne se pilote pas de la même façon que les drones que nous avons. De toute façon, quoi qu'il arrive, en général, les sociétés qui vendent ces drones-là les vendent avec une formation minimum d'une semaine, en plus du diplôme de télépilote que vous devez avoir. Et puis ces drones-là, je vous dis sincèrement, ne peuvent pas s'acheter sans qu'il y ait une formation derrière. Ça, c'est la première des choses. La deuxième des choses, c'est que le marché en lui-même n'arrive pas tout seul. Ça, il faut bien le savoir. Donc, il y a quand même une grosse part de démarchage, de faire connaître votre activité. Et ça peut prendre du temps. Ça peut, j'en parle en connaissance de cause. Au tout début, vous vous dites, mais pourquoi en fait? Puis ça prend petit à petit. Voilà. Donc ça, c'est la partie la plus compliquée. Mais je dirais à contrario, c'est quand même un domaine d'activité en devenir. Alors, ce qui est peut-être un peu triste, c'est que certains corps de métier vont petit à petit disparaître au détriment de cette activité-là. Mais ce n'est pas encore pour aujourd'hui. Mais je pense que le drone est un élément qui va prendre de plus en plus d'importance dans l'avenir. Et ça peut être intéressant pour certains jeunes de se lancer là-dedans, de voir comment ça se passe. c'est assez contraignant. Les règles sont contraignantes, que ce soit au terme de demande d'autorisation parce que vous êtes en milieu urbain, parce que vous allez certainement survoler des gens, des voitures, des bâtiments qui soient techniques, ou ça peut être des bâtiments administratifs, ça peut être des zones de militaires, de secours, comme les alentours des hôpitaux, ces choses-là. Donc là, il y a tout un tas de démarches à faire administrativement. C'est contraignant, mais je dirais c'est un gage de qualité et du travail qui est fait par les personnes qui sont démarchées pour faire ce genre de travail. La météo, c'est notre point noir systématiquement parce qu'effectivement, on est tenu de faire des demandes entre 5 et 10 jours en amont par rapport au chantier que l'on va faire. Sauf que vous connaissez aussi bien que moi, je pense, la météo au Pays Basque et que je pense que dans une journée, on peut avoir les 4 saisons. Et donc, c'est extrêmement compliqué. Maintenant, avec un petit peu d'expérience, on sait que les produits peuvent agir avant qu'il n'y ait tant d'heures de pluie dessus. On sait que tels produits peuvent agir même avec un peu de pluie. On jongle avec tout ça. Mais c'est, je dirais, c'est aussi intéressant parce qu'en fait, on découvre beaucoup de choses et c'est bien. Mais c'est compliqué. Je ne dirais pas que je suis un enfant d'agriculteur, mais j'ai une passion pour ces gens-là. Et on leur tape beaucoup dessus parce qu'ils polluent la terre, parce qu'ils utilisent des machines qui polluent l'air, parce qu'ils font ceci, cela. C'est un travail harassant. Et si nous, avec les drones, on peut leur amener des solutions qui permettent de préserver l'environnement tout en leur permettant à eux de travailler sereinement, ouais, je dirais à la limite, ouais, ça serait peut-être un objectif pour nous. Ouais. Voilà, enfin, du moins pour moi, si un jour on arrive à leur apporter une solution, que ce soit pour de l'épandage, que ce soit pour de la plantation, ou que ce soit pour de la vigne, ou pour traiter des maladies ou traiter d'insectes, avec des produits biologiques ou respectant l'environnement et qui leur permettent à eux d'être soulagés et de ne pas avoir ces contraintes supplémentaires par rapport au travail qu'ils font. Ouais, là, oui. Le rapport avec le Shkara, c'est mon épée de Damoclès que j'ai depuis mon enfance. Je suis un petit peu parti de cette génération où, à l'époque, mon papa le parlait, ma maman le comprenait. J'étais souvent en famille du côté des Serrensubi, parce que j'avais la famille de là-bas. Voilà, moi j'ai fait partie de cette génération-là. Et c'était pas très, très bien vu de le faire apprendre dans les écoles. Donc ça reste mon épée de Damoclès. Malheureusement, j'ai vraiment pas le temps de pouvoir m'y consacrer. Pourtant, je me dis que si je pouvais prendre la retraite maintenant, c'est la première chose que je ferais. Je peux pas la prendre maintenant. Donc, par contre, mon fils le parle, puisqu'il est en bilingue depuis qu'il est petit. Ça, c'est quelque chose avec ma compagne qu'on tenait à faire. Voilà. Ma génération, on est peut-être passé un peu à travers. Je dis que les nouvelles générations sont là. Et je crois fort en ces jeunes qui, je pense, qu'ils peuvent faire quelque chose pour le Shkara. Puis, après, j'ai toujours été très impliqué dans tout ce qui était culture basque, chant, danse avec mon papa. Donc, on transmet ça à nos enfants. Et puis, il y a des enfants, donc je reste positif là-dessus.
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2: Mon coup de cœur du jour est le recueil de nouvelles intitulé « Des nouvelles du cinéma » de l'autrice Michel Sol, paru aux éditions Ancre. Le cinéma, c'est ton pays. Cette adresse à elle-même, la narratrice la déclame à Oulan-Udé, en Russie, à près de 10 000 km de son repère, le cinéma d'art et d'essai voisin, l'Atalante à Bayonne. Cette pensée résume l'esprit baroudeur et cinéphile qui plane sur les 14 nouvelles de cet ouvrage. Michel Sol explore le monde un pas de côté, consciente que la rencontre sied aux curieux et aux rêveurs. À chaque destination, le même objectif: trouver une salle de cinéma la plus authentique et la plus alternative possible. Un chemin semé d'aventures où la surprise ne lui laisse pas toujours le temps d'atteindre sa destination. Voyage, cinéma, écriture, le recueil réunit les trois passions qui guident sa vie. Elle nous offre ici un souffle de liberté et une preuve d'amour inconditionnel pour le 7e art. Une aventure de Don Camillo, juillet 1990. Circonstances du départ. Aucune préparation. Pour moi, il s'agissait de suivre le courant, les conseils, les occasions, nos envies. Pour Patrick, cadre bancaire, rencontré l'année précédente lors d'un trekking en Turquie, qui ne parle ni espagnol ni anglais, il s'agit de me suivre. Et de me répéter chaque jour que j'ai l'âge de sa mère, 16 ans de plus que lui. T'inquiète mon canard, tu n'es pas du tout mon genre. Il lui téléphone dès l'arrivée à Quito et tous les jours s'il le peut. Alors pourquoi? Je l'avais trouvé touchant. Il se cherche, il voudrait croquer la vie, mais n'a pas encore les dents. D'autre part, je suis amoureuse d'un homme qui me tient serré dans

0: sa main là-bas en France. Besoin de changement. Après la découverte de Quito, le mouvement nous entraînera sans surprise sur les chaînes des volcans. Sakisili, Ambato, Riobamba, Cuenca, et plus tard sur Guayaquil, les Galapagos et Otavalo. Rencontre sur les flancs d'un volcan d'un couple de jeunes Israéliens. Catastrophe. Nous sommes le 2 août 1990. Saddam Hussein a envahi le Koweït. La guerre du Golfe a éclaté ce matin même. Ils sont en permission post-service militaire, voyagent sans bagages, se nourrissent de plantes, dorment à la belle, chose apprise pendant les années passées sous les armes. Prêts à tout. Ne rêvent que de paix. C'est foutu la paix. Nous allons repartir en guerre, toujours la guerre. Ils se raconteront pendant toute la balade. Je pense encore à eux. Ambato, une ville moche. Son musée des horreurs, poussiéreux. L'ennui me gagne, mais j'avise une flèche. Cinéma. À la nuit bien entamée, on se pointe à l'entrée d'une pauvre galerie marchande. Papier gras. S'enfoncer entre les vitrines des boutiques fermées jusqu'à une clairière où trône la caisse du Cinoche. Joie ! Une petite file d'hommes attend l'ouverture. Voyons le nom du film. Aucune affiche à l'horizon, juste un carton précisant l'heure des projections. Comment savoir ? Je tourne, retourne, rien. Poliment, j'apostrophe mon premier voisin. « S'il vous plaît, monsieur ?» « Pouvez-vous me dire le titre du film que vous allez voir ?» Il me regarde, effaré, et tourne la tête. Le second fixe ses pieds. Les autres rentrent la tête dans les épaules, bien décidés à m'ignorer. Oh, « Laisse tomber !» dit Patrick, qui déjà n'était pas chaud. « Moi j'y vais. Il n'est pas né celui qui m'interdira une projection. » Le ticket en main, on passe la porte. À peine tu entres dans la vieille petite salle rouge que le fameux cocktail PST, poussière, sperme, transpiration, te saute au nez et à la gorge. Je comprends enfin. Ciné, porno. Quelle sombre idiote. Oh, je me marre toute seule. Les hommes se disséminent dans les derniers rangs. Une amie espagnole appelle cette zone la fila de los mancos, le rang des manchots. J'entraîne mon chevalier servant au plus près de l'écran. Muet, vaincu. Ben, c'est ça le voyage, non ? Le film dont j'ai oublié le titre étudie le cas d'un curé voyeur. Bizarrement, ce curé-là a les dents de Fernandel et je me lance dans une étude comparée avec les aventures de Don Camillo. Celui-ci ne parle pas à Dieu. Il épie, caché dans le foin, les couples qui s'ébattent dans la campagne. Oh, rien d'extraordinaire. Des répétitions sans fin, aucune imagination. L'ennui m'a salement rattrapé. Décidément, cette ville ne nous valait rien. Je suppose que ma présence a dû en déranger certains. Pourtant, je n'ai pas mouveté. J'étais à l'affût des bruits de la salle qui, ce soir-là, retint son souffle. À la sortie, Patrick, choqué, m'a encore parlé de sa mère. Deuxième nouvelle. Volver sur le camino. Avril 2006. Voilà qu'il me dit le complice. Je repars sur le camino. Si tu veux, tu m'y retrouves. De chez moi, Pays Basque, il suffit de prendre la route à Saint-Jean-Pied-de-Port et d'en baver un très grand coup pour arriver à Roncevaux. Pas de risque de se perdre. Tout est fléché depuis longtemps. Ouais. Rendez-vous à Logroño, dans la Rioja, berceau de mon ex-belle-mère. La paix soit avec elle, et je m'évite le plus dur en zappant Roncevaux. Les gîtes, les refuges, les matins comateux, les étapes de 30 bornes, les averses de pluie, de neige, le chemin pas toujours plaisant. Mais je marche, je me sens avancée, j'ai oublié mes gants, ma deuxième paire de chaussettes fera l'affaire. J'ai froid, mon sac est presque vide, à midi, pain et saucisson, le soir, soupe et vin pour oublier que je suis arrivée la dernière et qu'il n'y a plus d'eau chaude et que j'ai hérité de la couchette la plus moche. Brave Jean ! Passé le questionnement des premiers jours, mon corps déréclame de bouger. Il m'interpelle, ces heures de marche sont une épreuve de force. Athée que je suis, mes recueillements sont prosaïques et décalés. Au bout de très vite, le copain décide que je parle trop. Séparons-nous. D'abord dans la journée, plus tard sur les étapes. Rencontre frileuse, une fille et son cheval, un groupe d'assoiffés qui m'adoptent, un Coréen qui, chaque matin, part en furie et coule une bielle 2 heures après, des camionneurs qui te klaxonnent « Merci de marcher pour moi !» Et toi, qui as planqué tes mains, tu les ressors pour saluer et tu cherches un chemin éloigné de la route. Mais la route, c'est le chemin. Les panneaux te l'expliquent et de toute façon, la pluie a rendu le reste impraticable. Il y a longtemps que tu as débranché ta tête et tu t'en félicites quand tu t'en souviens. Et à l'approche de Burgos, des pèlerins te conseillent de prendre le bus. La banlieue est triste et comme tu n'as rien à expier, tu les suis. Et, miracle du chemin, le bus s'arrête devant un cinéma. À l'affiche, Volver, qui n'est pas encore sorti en France. Oh, joie ! Désolé, la séance a commencé depuis longtemps, annonce la caissière. Le second miracle, c'est qu'après m'avoir entendu plaider ma cause, elle me laisse entrer sans payer, car elle n'a pas le droit, elle a envoyé tous les chiffres. Elle me garde même mon bâton et mon sac. Oh, j'aime l'Espagne, malgré mon ex-belle-mère. Et je retrouve ma Pénélope en plein drame. Que s'est-il passé ? Oh, tu t'en fous. Prendre un film en cours, c'est comme arriver dans une famille qui bataille. Tu ne sais pas tout, tu essaies de comprendre, tu te fais des constructions fragiles, tu te lances dans des pistes. Et là, et je la suis, la Pénélope. Magnifique, courageuse, rageuse, énergique. Elle bouge, elle entraîne les femmes de la famille. Elle déborde d'amour. Elle te ferait battre des montagnes. On croise les doigts pour qu'elle le ressorte, son grandiose sourire de femme vivante à bloc. Comme elles le sont toutes, d'ailleurs, vivantes à bloc. Même celles qui seraient mortes ? Et les hommes ? Bof. Et madre de Dios, ces couleurs ! Et à la fin, à bloc moi-même, je reprends mon bâton, mon sac trempé et la direction de l'auberge, là-bas, très loin, accompagnée du sourire complice de la caissière. J'aime l'Espagne. Je vous l'ai déjà dit, non ? Très loin, quand j'arrive, une équipe de cyclistes belges à tout prix. Au bout des rangées, entre deux structures métalliques de ce dortoir sans fin, ne reste qu'une couchette supérieure. Devant les toilettes, juste là où on s'accroche, pour tourner quand on est pressé. Après Burgos, le soleil revient, fort. Un homme à poil dans son jardin me demande si j'ai soif. Doubler une étape pour oublier un groupe de Français, 4 femmes et leur chef indécrottable, ce n'est pas encore la grande foule. Je visite aussi, que croyez-vous, les chapelles, les églises quand elles sont ouvertes. Du spirituel ou du physique, tu te demandes ce qui meut ce peuple du chemin. La tête, les jambes, les yeux, le cœur, l'esprit, l'âme, tout le monde finit sur le pont. Dernière étape, León. Grand soleil, préparation de la semaine sainte, effervescence. Auberge de jeunesse où je retrouve le collègue et le Coréen, camé aux processions. 2 jours à baguenauder dans cette ville pleine de souvenirs. Le défilé du 1er mai avec Marga, le ballet des cigognes dans le cloître de la cathédrale, à picorer des tapas, à boire le vin d'ici et d'ailleurs, à juste regarder vivre les habitants. Tomber sur un cinéma, retrouver la Pénélope et découvrir Volver en entier. Volver. Revenir. Et si la vie n'était qu'un retour ? Et voyons si mon pronostic était juste. Mais folle que tu es, tu ne peux qu'être éblouie par le génie de ce type, cet Almodovar, qui fait ses films avec son sang qui explose un monde bien rangé quelque part. J'aime les gens qui se jettent du haut de leur tour. Tu sors de la salle et ta vie de femme, soudain, est très belle. Volver, c'est mon camino à moi. Pedro, je t'aime.
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0: Installé à Hürth, Beltzane Obanos a ouvert son cabinet nommé Kulunka Feldenkrais. 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Régulièrement, Beltzane nous propose une séance flash de Feldenkrais. Alors installez-vous et laissez-vous guider.
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2: Allonge-toi sur ton dos, jambes allongées, bras allongés, et prends quelques instants pour sentir les contacts de ton corps avec le sol, ces parties qui font contact et celles qui n'en font pas. Comment le poids est réparti, s'il y a des endroits où il y a plus de poids que dans d'autres. Observe comment est le contact de ton bassin, si tu peux sentir les limites des os ou si c'est un contact plutôt mou, si c'est pareil à droite et à gauche. Et si tu continues vers le haut, tu te rends compte qu'il n'y a plus de contact dans le bas de ton dos, dans tes lombaires. Quelle est la distance entre tes lombaires et le sol? Est-ce que c'est une grande distance? Est-ce que c'est un grand pont? Ou pas tant que ça? Et à quel moment tu fais un nouveau contact avec ta colonne au sol? C'est plus vers le haut, plus vers le milieu de ton dos? Tu les placerais où, plus ou moins? Observe aussi les contacts de tes omoplates. Compare la sensation à droite et à gauche. Et quand tu auras fait une petite photo de cette organisation, très lentement, tourne-toi pour venir t'allonger sur ton ventre. Tourne la tête pour regarder à gauche. C'est-à-dire que c'est la joue droite qui est au sol. Les bras sont pliés. Les mains sont au sol, à peu près à hauteur de la tête. Plie la jambe gauche. Monte le genou vers la tête, en direction de la tête. Évidemment, ça ne va pas jusqu'à la tête. Organise ta jambe pour qu'elle ait un angle d'à peu près 90 degrés. Et maintenant, petit à petit, commence à glisser ton genou en direction de ton coude et reviens. Et observe comment ce mouvement voyage. Est-ce que c'est un mouvement où seule la jambe bouge? Est-ce que quand ta jambe bouge, quelque chose se passe au niveau de ton bassin? Peut-être au niveau de ton dos? Où s'arrête le mouvement? La prochaine fois que tu es au point de départ, reste là. Et maintenant, glisse le coude en direction du genou. Et quand je dis en direction, ça ne veut pas dire qu'ils veulent se toucher. Ce n'est pas l'objectif. C'est juste une direction. Fais le petit pour pouvoir être conscient de ce mouvement, de ce qui se passe au niveau de ton dos, de ce qui se passe au niveau de ta poitrine. Si c'est là une influence ou pas. Et arrête. Et maintenant, glisse ta tête pour amener ton nez en direction de la jambe. Bien évidemment, ça n'ira pas très loin parce qu'il y a le bras qui est au milieu et que tu ne peux pas sauter par-dessus. Donc, ne te force pas. C'est juste une direction. Fais quelques allers-retours. Et ensuite, petit à petit, invite ton bras à suivre la tête, c'est-à-dire que c'est le bras et la tête qui glissent ensemble pour aller en direction de la jambe. Et observe en quoi cela est différent. Qu'est-ce qui se passe dans le mouvement de ta colonne, de ta poitrine? Observe si le bassin sait que le haut de ton corps bouge. Est-ce que seul le haut de ton corps bouge ou tu as l'intention dans le haut de ton corps, mais le bas aussi participe? Est-ce que les appuis changent dans ton corps? Et arrête. Allonge la jambe gauche et tourne la tête pour regarder à droite. Plie la jambe droite et fais quelques explorations avec les mêmes mouvements que tu as fait à gauche, sans vouloir tout répéter exactement pareil. Quelquefois, tu glisses les genoux en direction du coude. Quelquefois, tu glisses les coudes. Toujours avec curiosité, en essayant de sentir ce qui se passe dans ton dos. Tu peux le faire dans un ordre différent. Tu peux commencer par le bras. Fais-le selon tes envies et ta curiosité. À un moment donné, c'est la tête et les bras qui bougent ensemble. Et chaque mouvement, en quoi est-il différent dans les autres parties de ton corps? En quoi est-il différent dans ta colonne, dans ta poitrine, dans leur réponse, dans leur réaction, dans la communication entre les différentes parties du corps, comment elles se coordonnent? Vérifie que tu respires librement. Et arrête. Arrête au point de départ. Et maintenant, bouge toutes les parties en simultané. Les bras et la tête glissent vers la jambe glisse en direction du bras et de la tête, même s'ils n'ont aucune intention de se toucher, cela peut arriver ou pas, mais ce n'est pas leur objectif. Donc ils se rapprochent entre eux, et quand ils s'en éloignent et qu'ils arrivent au point de départ, tourne la tête, allonge la jambe droite et plie la jambe gauche, et ils se rapprochent du côté gauche, et ensuite tu passes du côté droit et il se rapproche du côté droit. Tu t'allonges pour changer le côté. Tu te plies sur un côté, tu t'allonges à nouveau, tu changes de côté à nouveau. Et ainsi, tu passes de droite à gauche. Tu alternes. Essaye de faire en sorte que ce soit un seul mouvement, sans t'arrêter, sans marquer les étapes. Essaye de le faire fluide. Ce sera plus facile si tu le fais petit, sans vouloir aller très loin. Et garde un œil conscient, cet œil interne qui observe l'organisation de ton corps. Observe le mouvement de ta poitrine, de ta colonne, de ton bassin. Il n'y a pas que la tête, les bras et les jambes qui bougent. Tout le corps participe. Et arrête. Très lentement, tourne-toi sur ton dos et observe si quelque chose a changé dans ton organisation.
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